Salutations à tous ceux qui travaillent sur la route au courant de la fin de semaine, à tous ceux qui travaillent aussi à l'intérieur, un peu plus comme moi. On se reparle demain matin, demain soir, dimanche matin, dimanche soir. On s'accompagne tout le temps sur nos ondes avec de la méchante bonne musique. Évidemment, c'est mon mandat de vous offrir ça. Salutations aussi à toute la gang de la bibliothèque municipale de Matane qui sont à l'écoute fidèlement à tous les jours. On apprécie ben gros quand vous nous envoyez un petit coucou.

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Je vous souhaite un excellent vendredi matin. Merci d'être là. Restez avec moi jusqu'à minuit en Tom Coderre qui vous accompagne avec de la méchante bonne musique. Peu importe vous êtes rendu où, en train de sortir, en train de revenir, en train de préparer votre soirée à la maison, en train de faire du ménage, peu importe c'est quoi vos plans du vendredi soir, peut-être même en train de travailler un peu comme moi, on est ensemble, on se lâche pas. 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D'un coup, qu'il se passe de quoi de majeur là, pendant que vous ayez du gros fun avec moi en onde ce soir. Lâchez pas, on est ensemble jusqu'à minuit.

vous souhaite une excellente soirée. J'espère que vous n'allez pas oublier demain l'activité de ce samedi à 9h. C'est les Roses du Fleuve en collaboration avec la Fondation de l'hôpital de Matane qui vous invite à leur activité bénéfice. C'est une montée pédestre de la pente familiale au Mont Castor. Donc, ça se passe demain dès 9h. C'est 20$ par personne et honnêtement, ça vaut la peine parce que les bénéfices de l'activité vont permettre aux personnes qui sont en traitement de cancer d'obtenir des trousses et des services gratuits qui visent finalement à améliorer leurs conditions, leur mieux-être, leur confort. Si vous voulez remplir le formulaire, ça se trouve sur le site internet des Roses du Fleuve, tout simplement. Et si jamais il pleut demain à 9h, l'activité va être remise à dimanche.

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Salutations à tous ceux qui travaillent sur la route au courant de la fin de semaine, à tous ceux qui travaillent aussi à l'intérieur, un peu plus comme moi. On se reparle demain matin, demain soir, dimanche matin, dimanche soir. On s'accompagne tout le temps sur nos ondes avec de la méchante bonne musique. Évidemment, c'est mon mandat de vous offrir ça. Salutations aussi à toute la gang de la bibliothèque municipale de Matane qui sont à l'écoute fidèlement à tous les jours. On apprécie ben gros quand vous nous envoyez un petit coucou.

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Je vous souhaite un excellent vendredi matin. Merci d'être là. Restez avec moi jusqu'à minuit en Tom Coderre qui vous accompagne avec de la méchante bonne musique. Peu importe vous êtes rendu où, en train de sortir, en train de revenir, en train de préparer votre soirée à la maison, en train de faire du ménage, peu importe c'est quoi vos plans du vendredi soir, peut-être même en train de travailler un peu comme moi, on est ensemble, on se lâche pas. 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Lâchez pas, on est ensemble jusqu'à minuit.

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0: Je vous souhaite une excellente soirée. J'espère que vous n'allez pas oublier demain l'activité hein, de ce samedi à 9h. C'est les Roses du Fleuve en collaboration avec la Fondation de l'Hôpital pardon, de Matane qui vous invite à leur activité bénéfice. C'est une montée pédestre de la pente familiale au Mont Castor. Donc, ça se passe demain dès 9h. C'est 20$ par personne et honnêtement, ça vaut la peine parce que les bénéfices de l'activité vont permettre aux personnes qui sont en traitement de cancer d'obtenir des trousses et des services gratuits qui visent finalement à améliorer leurs conditions, leur mieux-être, leur confort. Si vous voulez remplir le formulaire, ça se trouve sur le site internet des Roses du Fleuve, tout simplement. Et si jamais il pleut demain à 9h, l'activité va être remise à dimanche.
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Une excellente matinée, la gang. Tommy Coderre qui est avec vous sur nos ondes, derrière le micro, jusqu'à la fin de la matinée. Et en attendant, moi, je vous lance de la méchante bonne musique. On va avoir du gros fun. J'espère que vous allez profiter de votre week-end. 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

Il y a toujours les Roses du Fleuve en collaboration avec la Fondation de l'Hôpital de Matane qui vous invite à découvrir leur activité bénéfice. Okay, c'est une montée pédestre de la pente familiale au Mont Castor. 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Le coût d'inscription, c'est 20$ par personne, c'est pas très cher, c'est gratuit d'ailleurs pour les enfants, là. Donc si vous en avez des jeunes avec vous, aucun problème pour ça. Le formulaire d'inscription est en ligne, lesrosesdufleuve.com. En cas de mauvais temps, l'activité qui va être remise à demain, dimanche.

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0: 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T'sais, j'ai jamais été bon en géographie, moi.
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Salutations à Sylvie, à Sophie, à Janine aussi qui m'ont texté de passer une méchante belle soirée. À vous aussi, pour de vrai, c'est le fun. Est-ce que vous êtes tous ensemble là, présentement? Parce que c'est sur le même texto là, que vous m'avez écrit votre nom. Si c'est le cas, ben, profitez-en de votre matinée. Moi, je vous lance la méchante bonne musique dans les prochains instants. Je dis aussi salut à tous mes amis là, de la bibliothèque municipale de Matane. Si vous êtes déjà à l'écoute ce matin,

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Une excellente matinée, la gang. Tommy Coderre qui est avec vous sur nos ondes, derrière le micro, jusqu'à la fin de la matinée. Et en attendant, moi, je vous lance de la méchante bonne musique. On va avoir du gros fun. J'espère que vous allez profiter de votre week-end. 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

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Le coût d'inscription, c'est 20$ par personne. C'est pas très cher. C'est gratuit d'ailleurs pour les enfants. Là. Donc, si vous en avez des jeunes avec vous, aucun problème pour ça. Le formulaire d'inscription est en ligne, lesrosesdufleuve.com. En cas de mauvais temps, l'activité qui va être remise à demain, dimanche.

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3: C'est maintenant parti pour un autre bel avant-midi au son de la meilleure musique country en ce dernier week-end complet du mois d'août. Imaginez, ça passait tellement vite le temps. Alors, bienvenue à Hit Country Week-end. Danny Côté qui reprend sa place pour vous faire étriper ça pour les quatre prochaines heures. Dernière présence au micro pour moi en fin de semaine. Ben oui, on va apporter d'importants changements dans vos haut-parleurs à compter du prochain week-end. En réserve musicale, Low Cash s'amène avec Home Tam Home. On commence tout en force à tirer de la trame sonore du dessin animé Histoire de jouer à 5. Oh oui, que t'as méga hit. Voici I Know It.

Il a vécu quand même beaucoup d'émotions, autant dans sa vie personnelle que professionnelle au courant des dernières semaines. Ça va maintenant en vacances prolongées pour un temps indéterminé. Alors, des vacances grandement méritées parce qu'il n'a jamais arrêté. Donc, c'est Jelly Roll qui a chanté « Hands up, je suis en vacances ». Voici Classe Moyenne et Orange Dessert.

0: Prochaine présence sur une scène pour ce collectif de la relève, eh bien, ça va se faire le 5 septembre, alors qu'ils vont se produire dans le nord du Québec à Nord-Métal et par la suite, le lendemain, un passage en Beauce à Saint-Elzéar aussi. Si ça fait partie de vos plans de faire un détour, peut-être du 11 au 20 septembre au Festival Western de Saint-Tite, ils seront en performance classe moyenne, eh bien, le samedi, le 12 septembre prochain. Alors, c'est classe moyenne qu'on chantait avec Orange, Lessard, J't'en vacances. T'es en plein cœur d'une super séquence. Chabosé s'amène pour l'instant. Bane by now. Voici Morgan Wallen.
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les plus grands noms, les plus grands hits country, ben c'est chez nous que vous les entendez de week-end en week-end avec, bien sûr, le très talentueux Hardy avec Favorite Country Song. Et toi, c'est quoi ta tune préférée de week-end en week-end?

0: Il sera de passage, eh bien, cet après-midi à compter de 14h sur la scène 100% francophone de la 11e édition du Festival Country Lobignac qui est maintenant en place depuis jeudi. Salutations à tous les gens qui campent là-bas. Ça fait la fête jusqu'aux petites heures du matin. Alors, c'est Doug Saint-Louis qui a chanté « Je veux décamper ». À venir au détour, Beautiful Things, Megan Mulroney.
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Au courant de la dernière semaine, il était de passage en promotion du côté des États-Unis et là, il est allé prendre un verre dans un bar auquel le karaoké était en vedette. Donc, il est allé faire une surprise aux fans présents là-bas en chantant un bon classique country au karaoké en parlant de Joshua, ce qu'il vient de chanter.

0: On vous offre avec grand plaisir la plus grande variété musicale sera de passage. Et bien cet après-midi sur la scène 100% francophone du festival Country La Binière, c'est Gab Forêt qui vient de chanter On est mêlé. Évidemment, on va retrouver que parmi les autres artistes de renom qui sont de passage à La Binière ce soir, Parker McCollum, Justin Moore, Zach John King, également la chanteuse canadienne Madeleine Marlowe, The Martin Boys, Gab Forêt, bien sûr, Doug et Saint-Louis. Donc achète des billets dès maintenant ou encore rentre-toi directement là-bas à la billetterie sur countrylabinière.com. Et nous chantons The Problem. Voici Morgan Wallen.
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0: venir vite, ça, le 25 septembre prochain, que vous pourrez vous procurer sur toutes les bonnes plateformes son nouvel album qu'on attend avec impatience. Celui qui adore la plage, le sable chaud et les palmiers, le pina colada, c'est Kenny Chesney qui nous a chanté Carry On. Voici maintenant Justin Roy, Gabriel Fredette et King Main Rose qui nous chantons, ça en fait pas.
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2: Comment ça se passe dans votre samedi avant-midi? Et toi qui es présentement bien en mode travail, on lâche pas, on lâche pas. Vous êtes présentement sur les routes de la province. Alors, la prudence est de mise également aussi. Faites attention aux nombreux chantiers routiers qu'on retrouve partout à travers la province. Et une salutation également à vous tous et toutes qui êtes présentement bien en mode week-end. Merci beaucoup de nous avoir choisi, bien branché à nos cinq fréquences. Ou encore, tu nous écoutes également via le hitcountry.com. On est ensemble jusqu'à 13h. Cole Swindle s'amène avec She Had Me At Ed's Carolina, mais pour l'instant, voici une artiste qui va faire un détour par le Québec, mes amis, au MTELUS de Montréal. Performance attendue le 15 janvier prochain. Les billets sont présentement en vente, bien sûr, sur le site internet de la salle de spectacle MTELUS. C'est la sensation de l'heure présentement. Stella Lefty avec Boston.

Monsieur Entraînement lui-même, il a donné tout un show ben jeudi soir dernier lors de son passage au festival Country Le Bénin, peut-être même que vous y étiez. Raren Ziders avec Pretty Little Poison, Fortune Tellers, voici Sarah Van de Zanne.

0: À la fin septembre, ça va faire déjà un an qu'elle aura lancé son premier album en carrière, ancienne participante de l'émission La Voix. Elle a lancé également au courant des dernières semaines une toute nouvelle chanson anglophone. Alors, c'est bien sûr Sarah Van Der Zanne avec Fortune Tellers. The Good, The Bad and The Pretty avec Tim X, ça s'en vient sur ma playlist. Mais si je te dis Jaded, hey, ça, c'est ta tune qui vous accroche pas mal le cœur. C'est chanté par qui donc? Ben, c'est chanté par Co Wetzel. Elle est très talentueuse, elle a l'anglais, donc voici ce méga hit de l'heure dans plein cœur de cette super séquence et passe un bon samedi chez nous.
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La meilleure musique country, vous l'entendez de week-end en week-end chez nous avec Thomas Rhett et Jordan Davis qui viennent de chanter Ian Bad Live en hit de l'heure. Un band qui était de passage hier soir à Stoneham. Prochaine présence sur une scène, ça va se faire la semaine prochaine au Festival du Bœuf de Inverness. Voici maintenant le Blue Ridge Band.

0: avec Sans Lendemain. Comment ça se passe jusqu'à maintenant dans votre samedi avant-midi? Également, salutations à toi qui fais présentement ton ménage en prenant ta belle dose de musique country. À venir au détour, la musique de Chris Stapleton.
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On aura la chance de le voir performer lors des prochains CCMA Awards qui aura lieu à Saskatoon, eh bien, le 17 septembre prochain. Alors, c'est Oren Regling qui a chanté Taillight des Stands et Procure-toi, son plus récent album qui a été lancé au printemps dernier. Main dans la main, voici maintenant Guillaume Frenette.

0: À chacune des chansons que nous offre ce chanteur de Lobinière, il nous raconte toujours de belles histoires qui nous touchent directement le cœur. Donc, c'est Guillaume Frenette qui nous a chanté à main dans la main. Et je te rappelle que tu es en plein cœur d'une super séquence dans ton samedi. Comment ça se passe jusqu'à maintenant? Tu dis, ah oh oui, on prend ça bien relax. À l'écoute de la meilleure radio, bien sûr, qui t'offre de week-end en week-end la meilleure musique country. Gwen James s'amène dans quelques minutes avec Water at the Wedding. Mais si je te dis Bye Bye, quelle belle balade tirée de son plus récent album The Way I Am. Voici maintenant le grand Lou Combs. Bon samedi.
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0: nous a fait un beau cadeau. Hier, il s'est présenté en vente sur toutes les bonnes plateformes en nous proposant une toute nouvelle chanson qui a pour titre Anymore. Alors, c'est Devin Atkal qui nous a chanté sa carte de visite dans le domaine de la musique country américaine avec Never Call Again. Il nous chante maintenant On n'a plus 20 ans, va partir en grande tournée solo cet automne, Fred Dionne.
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3: C'est le dernier doublé que je vous présente dans votre week-end avant, bien sûr, un important changement qui sera amorcé dans votre radio à compter du week-end prochain. Donc, le doublé met en vedette cette semaine un rappeur indépendant underground qui est maintenant devenu un excellent chanteur country, mais en plus aussi dans sa vie personnelle, s'est brassé pas mal au courant des dernières années, entre autres en faisant passage par la prison américaine. Tu te dis, ben voyons donc. Divorcé depuis le début de l'été avec son ex Bonnie Exo, ben vous l'avez sans doute reconnu, ben oui, doublé avec le grand Jelly Roll aujourd'hui, avec entre autres, je vous réserve Heart of Stone, mais pour l'instant, son méga hit Liar, doublé avec Jelly Roll à Hit Country Weekend.

Pour conclure, toi, son plus récent album, je l'adore et je l'adore tellement, son plus récent album, Mixtape Sunburn Volume 1. Alors, c'est Tucker Wetmore qui vient de nous chanter Brunette. Et bien sûr, elle est toujours en pleine tournée américaine et qui remporte un important succès, notre cher Tucker Wetmore. Comment ça se passe chez vous dans votre samedi? On commence à voir le ventre qui gargouille. Bien, tout à fait normal, on s'en va tranquillement pas vite, là. Vers l'heure du lunch de votre samedi, l'artiste qui s'apprête à chanter dans quelques secondes sera de retour sur la scène à compter du 12 septembre prochain du côté de Mont-Laurier. Revenu chante son hit « Puisqu'il faut ». Voici maintenant JF Posé. Et jusqu'à 13h, Danny Côté au contrôle musical.

0: Il a fait partie d'un groupe marquant de la musique au Québec. Hein. Je pense qu'on les connaît tous et toutes, les Cowboys Fringants. Alors, c'est JF Posé qui vient de nous chanter « Puisqu'il faut ». Alors, t'es en plein cœur d'une super séquence. Dans quelques instants, un artiste américain qui va faire un détour par le Québec. Mes amis, sa performance est attendue le vendredi 11 septembre sur la scène Le Champ de la 58e édition du Festival Western de Saint-Tite. Max McNown s'amène avec « World Change Me ». Mais pour l'instant, voici un artiste canadien qui est vraiment la cause. Alors, il chante un de ses premiers succès en carrière, « And Like Me ». Voici maintenant Nate Holler.
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1: Et là-dessus, la voix de ce chanteur-là, c'est assez incroyable. C'est Philippe Tremblay qui vient de nous chanter Rien que toi puis moi. Je peux vous dire une chose, on n'est pas rien que toi puis moi à prendre sa belle dose de musique partout à travers la province. Bien branché à nos 5 fréquences ou encore via le www.hitcountry.com. À venir dans quelques secondes, son 6e numéro en carrière, Billy Zimmerman.
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C'est-tu assez une belle chanson d'été, ça, dans votre super séquence? C'est tellement le fun à entendre. Ça nous donne le goût de partir en mode vacances, encore une fois, même si c'est des choses du passé. Que voulez-vous? Ben oui, en cette semaine, c'était bien sûr la fameuse rentrée scolaire pour les élèves du primaire et du secondaire. Donc, Low Cash et Parmalee avec Let's the Country Music Play. Voici maintenant les Cowboys fringants.

Une belle chanson remplie d'émotions dans cette super séquence qui est vraiment toujours aussi d'actualité avec tout ce qui se passe présentement avec la fameuse guerre commerciale avec Trump. On parlera pas de ça en ce samedi, mais non, mais ça nous touche quand même beaucoup le cœur en tant que consommateur. C'est vraiment plus important que jamais d'encourager local. Alors, les Cowboys Fringants qui viennent de nous chanter « L'Amérique pleure ». Hey, dans quelques secondes, je t'offre un duo de feu, mes amis, qui mettent en vedette deux artistes hyper populaires. Un certain Post Malone, collaboration avec un certain Morgan Wallen, ça donne Ian Comeback. Voici. 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

0: nous a fait un beau cadeau au mois de juin dernier, nous proposant un nouvel album, un album de reprise. Et c'est rare qu'il fait ça, qu'il comprend seulement une chanson originale. Imaginez, donc, c'est Keith Urban qui a chanté Straight Line pour nous conduire déjà à l'heure du lunch. Quoi de mieux que d'entendre la sensation de l'heure partout au Québec. Voici À peine épine et chance.
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5: Oh, que ça sent bon chez vous dans votre heure de lunch de ce samedi. Encore une belle heure à passer avec vous autres pour mon dernier samedi avec vous autres, parce qu'à partir du week-end prochain, d'importants changements qui seront apportés à votre week-end dans votre radio préférée. Alors, j'ai pour toi en réserve musicale Coweza, qui est vraiment la cote ces temps-ci. Entre autres, qui collabore aussi avec Corey Kent sur sa belle chanson Rocky Mountain. Nous, on peut l'entendre également avec Ella Langley, avec Jaded également aussi. Une chante avec sa version solo, Coweza, avec entre autres celle-ci que je vous propose, Hurts Like You. Et en parlant justement de Dieu, en voici un très très beau qui met en vedette Blake Shelton et sa blonde Gwen Stefani. Voici Nobody But You.
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Et d'émotion qui a mis en vedette Mumford & Son avec Chris Stapleton qui ont chanté ensemble cette belle chanson qui vous accrochait pas mal le cœur au courant des dernières semaines. Here était en plein cœur d'une super séquence et la prochaine à chanter, elle nous a proposé depuis jeudi une toute nouvelle chanson. Voici un de ses grands succès en carrière. Je m'attache rien que sur l'asphalte. Voici Sandrine Hébert.

Et comme je le disais en présentation de chansons, ben, nous a offert depuis jeudi une toute nouvelle chanson tirée de son album Déraciné. Donc, ça pour titre sur la même page. Alors, c'est Sandrine qui nous a chanté cette belle chanson. Je m'attache rien que sur l'asphalte. Et dans cette chanson-là, sur la même page, ça raconte l'histoire d'amour entre elle et son chum, un certain Luc Tellier, qu'on connaît bien dans le domaine de la production musicale au Québec. Justin, moi, semaine qui sort de passage, eh bien, ce soir à Lobinière avec This Is My Dirt. Voici maintenant la plus récente de Josh Ross. 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

0: Le cowboy canadien qu'on apprécie beaucoup, beaucoup est tout un showman. C'est assez incroyable pour l'avoir vu cet été. Donc, c'est Brett Kissel qui a chanté Let Your Horses Run. Il nous chante maintenant ce soir. Voici juste un roi.
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0: c'est la chanson-titre de son quatrième album qui sera lancé à compter du 18 septembre prochain, justement, à Dolbeau-Mistassini. Alors, c'est la très énergique Sarah Dufour qui va compléter cette super séquence. Et à bientôt les fans, tu peux même y assister à son grand lancement d'album. Les billets sont présentement en vente sur le sarahdufour.com. À venir au détour, Jason Aldean.
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Toi qui sais jouer de la guitare, chante ça autour d'un feu de camp, tu vas faire sensation, tu vas en faire briser des cœurs. Lou Combs avec Days Like Days dans It Country Weekend de votre samedi. Voici maintenant Francis de Grandpré.

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2: Ah, mais c'est la fête sur Hit Country et la fête se poursuit aussi au Stade du Rempart actuellement. Série de balles de la Ligue de balles de l'Est. Grosse fête familiale. Allez-y faire un tour. C'est jusqu'en fin de soirée. Donc, ça se poursuit au moment où on se parle. Salutations à toute la belle gang. Salutations à vous, Matani, Val de Matapédia, Côte-Nord. Le country se poursuit avec Sylvain qui vous propose Chabosi. On aura la chronique anniversaire. C'est une véritable tradition chez nous et ça va perdurer tantôt avec de belles salutations. Donc, c'est parti pour la musique.

0: Bon, on commence avec un jeu questionnaire. J'ai posé la question en début d'émission, à savoir, selon vous, des titres de films identiques, mais qui n'ont mais pas du tout la même histoire. C'est le cas du film Black Widow, des deux films Black Widow, l'édition de 1987 et de 2021, où on retrouve vraiment deux histoires différentes. Parasite également, de 1982 et de 2019. On a le film Rush. Non, c'est pas sur la formation canadienne rock, mais bien sur le drame policier, hein, qui a d'ailleurs été primé en 1991. Puis il y avait un biopic sportif sur la Formule 1 en 2013, qui avait le même titre. Suicide Squad également, il y avait deux titres différents. Pareil, mais deux histoires différentes en 2016 et celui de 1935. Inside Out. Il y a le film d'animation que vous connaissez actuellement. Il y a une autre version qui est apparue en 2011. Film aussi complètement différent qui mettait en vedette le lutteur Triple H.
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0: Évidemment, ça fait beaucoup jaser cette guerre entre le Canada et les États-Unis avec cette chicane qui perdure. Et ben, les artistes s'en mêlent de plus en plus. C'était le cas de Jelly Roll en début de semaine lors de la présentation d'émission du Jimmy Kimmel Live. Il était l'animateur invité dans son monologue d'ouverture. Il a même taquiné le président Trump en le traitant de gros cochon. Ben, il s'explique parce que Jelly Roll a perdu énormément de poids au cours des derniers mois. Et il mentionnait à la blague que j'ai perdu l'équivalent d'un Donald Trump entier. Et on va l'entendre, justement, Jelly Roll, au cours des prochains instants sur la source du country.
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0: L'excellent Kane Brown en musique avec Woman, ce qui nous propose une nouvelle chanson qui est apparue tout récemment d'ailleurs sur les différentes plateformes. Donc, ils nous font entendre « Je suis en vacances ». Est-ce que c'est le cas pour certains d'entre vous? C'est peut-être même la fin des vacances pour ce week-end qui est en cours. Et on va parler d'activités à surveiller, justement, au cours des prochaines avec Classe Moyenne.
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0: Et on y va pour les anniversaires aujourd'hui. Suzanne Bérubé, on lui souhaite bonne fête, tout comme anniversaire pour Bobby Moreau. Bonne fête à toi. René Saint-Jean, ah, c'est un sportif, ça. C'est un gars de moto avec Serge Dion également, qui fait partie de nos fêtés de la journée. On fait des beaux coucous également à Marianne Ouellette, Monique Thibault, à Éric Dégagné, Jean-François Côté, Sylvain Boulay, Marc-André Bouchard. Hein, il y a du monde qui célèbre aujourd'hui. Et David Martel, ça c'est pour demain. Bon, je prends de l'avance un petit peu. Bonne fête.
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0: de Chicks qui nous propose une réédition de leur album qui célèbre ses 20 ans, 20e anniversaire, édition de Taking the Long Way. Ce sera disponible le 2 octobre prochain. Et il y a 5 chansons exclusives, donc 5 chansons inédites qui vont faire partie de cette réédition de cet album. Ce sera à surveiller, bien sûr. Doublé francophone, mais on se retrouve par la suite sur Hit Country.
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2: Hey, ça commence vraiment solide notre deuxième portion, notre deuxième heure, 14-15 de notre après-midi sur Hit Country, toujours avec Sylvain Caron. Lui, il écrit le livre des records à chaque semaine. Et sa nouvelle chanson, Don't We, à qui elle se retrouve, revient au numéro 1 du Billboard Country Airplay, du décompte. Et il délange sa chanson en collaboration avec Hilaire Langlais, I Can't Love You Anymore. Et il devient ainsi le troisième artiste de l'histoire à réaliser l'exploit. Vous pouvez entendre cette fameuse chanson, Don't We, de Morgan Wallen.

0: la preuve qu'on vous tourne les plus grands artistes de la musique country à travers toutes les certifications qu'il a pu recevoir à l'intérieur de sa carrière. Cette semaine, on a confirmé qu'il a reçu la certification Diamant. 10 millions de copies à écouler pour deux de ses plus grands succès, You Make It Easy et Dirt Road to Anthem. Et là, on ajoute tout ça avec des certifications platine 6 fois pour My Kinder Party, son album. Également pour Fly Over States avec 4 certifications platine et bien d'autres. C'est l'excellent Jason Aldean qui nous retrouve sur les Country.
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0: Le sport, ça bouge énormément avec un match en concours dans la NFL. Ça se poursuit alors qu'on a un match en cours actuellement entre les Lions de Détroit, les Colts d'Indianapolis. Et ce soir, c'est les Bears de Chicago qui affrontent les Titans du Tennessee. Et pendant ce temps-là, dans les prochaines minutes, aux alentours des 15 heures, on va surveiller le baseball parce que ça prend des victoires pour les Blue Jays dans cette course aux séries de fin de saison alors qu'on reçoit les Mariners de Seattle à Toronto cet après-midi. On parlait d'un duo pas piqué d'hiver entre Darlin Gray et Morgan Wallen qui connaît beaucoup de succès. Mais tiens, on vous l'a fait entendre.
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Amateur de cinéma, je pense que vous allez être d'accord avec moi qu'on est gâté pour la présence de Blockbuster au cinéma depuis quelques temps, et ça va se poursuivre avec l'automne qui s'annonce chaud, mais faut pas oublier les films québécois qui sont à surveiller. 25 septembre, le film Pauline Julien, Femme pays, Le Grand Saut, comédie dramatique, sera disponible le 25 septembre dans les salles de cinéma, dans le style un peu plus horreur. Hanté, 9 octobre. Il y a Violence du corps de l'autre, 23 octobre. Un film que j'attends avec grande impatience, que j'ai hâte d'assister en étant amateur de sport. Le film sur la vie de Jacques Villeneuve, de Gilles Villeneuve plutôt. Villeneuve, l'ascension d'une légende, c'est le 11 novembre prochain, surveillé dans les salles de cinéma. 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

0: Hey, continuez de nous écrire via texto 873-300-9570. En vous rappelant que c'est gratis partout au Québec. Donc, c'est le bon temps d'en profiter. Puis, on va d'ailleurs en saluer des personnes un peu plus tard dans notre portion 15-16. Le temps de vous proposer ce magnifique doublé musical.
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4: En plein cœur de notre samedi sur la source du country. Bon, ben, pendant cette guerre commerciale, on ne fait pas de politique, mais j'ai un petit quelque chose pour vous pour vraiment identifier les produits qui sont canadiens et qui ne le sont pas. Petite application bien le fun qui a été très populaire au début de la guerre commerciale qui revient à l'avant-plan. Des salutations à faire parce que j'ai promis de le faire. Pierre-Yves Ovington de la région de Québec qui nous a écrit « Il y a une nouvelle radio qui s'en vient à Québec au cours des prochaines heures ». Et puis, ben, on va vous proposer Taylor Swift avec sa toute nouvelle «

Bon, évidemment, ça fait jaser tout au long de la semaine et ça fait encore jaser parce que c'est une immense nouvelle dans le monde de la musique country, de décès de Dolly Parton à l'âge de 80 ans. Et il y a une soirée spéciale d'ailleurs ce soir pour le Grand Ole Opry qui va dédier le spectacle de ce soir à Dolly Parton avec plusieurs artistes qui vont lui prêter hommage en musique. Et ce sera donc à surveiller. Certainement qu'on va y revenir là sur les ondes de Hit Country avec une soirée hommage ce soir pour la grande de la musique. Il se remet tranquillement d'une période plus difficile après ce très grand succès qu'on va vous offrir avec la collaboration de Billy Ray Cyrus. Peut-être du nouveau matériel aussi pour Lil Nas X à surveiller. 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

0: Ah, ben, c'est une bonne nouvelle qu'on a pu apprendre pour sa présence confirmée en 2027. On aimerait qu'il ajoute Montréal à sa liste. Ce n'est pas fait encore. Il a décidé d'extensionner sa tournée My Kinda Saturday Night Tour avec deux arrêts à Edmonton et à Vancouver pour ce qui est du 29 mai pour le Commonwealth Stadium à Edmonton et du côté de Vancouver le 5 juin prochain. C'est l'excellent Luke Combs que je vous fais entendre dans quelques instants avec son plus récent succès Be By You pour notre beau samedi après-midi.
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0: Bon, avec la guerre commerciale qui refait surface, il y a une application qui également refait surface, qui a été populaire en début de guerre commerciale. Ça s'est tranquillisé par la suite. Mais là, c'est de retour en force avec, bon, là, si vous voulez vérifier si, donc, le produit est canadien ou autre, ben, vous allez pouvoir le faire avec cette application gratuite Is This Canadian? Vous allez pouvoir comparer vos pots de sauce, ainsi de suite, à savoir si c'est, donc, canadien et de quelle provenance exacte ou non. Donc, ça fait partie un peu des applications qui peuvent devenir fort intéressantes. Alors que Cameron Whitcomb s'en mêle dans quelques instants, on n'a pas à se casser la tête sur boutiquedelcargo.com, notre portail de magasinage en ligne, parce que ce sont vraiment des produits québécois que l'on vous offre, des entreprises québécoises. D'ailleurs, il y a un petit concours qui est accolé, dont je vous reparle tantôt.
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0: 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C'est pas plus compliqué que ça avec un doublé francophone dans quelques secondes.
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2: 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En espérant que vous profitez de votre fin de semaine, parce que l'été n'est pas fini, franchement, en cours de semaine, on a, à tout le moins au niveau Mercure, on a été relativement gâtés, même dépassé normalement de saison un peu partout à travers la province. Et on va faire monter la température avec la musique country que je vous propose, le party va lever, encore une fois, Sylvain Caron, à qui va vous jaser des nouveaux albums, évidemment, qui sont disponibles depuis hier. Et à vous revenir également un petit peu plus tard, tantôt, pour les amateurs de jeux vidéo.

0: Tripeux et tripeuses de jeux vidéo, on a du nouveau pour Nintendo avec deux nouveaux ensembles qui jumellent la console Switch 2 à l'un de ces deux jeux avec un abonnement de 3 mois à Nintendo Switch Online. Donc, le premier ensemble, l'ensemble Switch 2 et Mario Kart World, arrive fin septembre au prix d'aux alentours 749 $ canadiens. C'est une économie là, par rapport à l'achat séparé de chaque élément, évidemment. Et la deuxième ensemble, deuxième édition, sera lancée le 22 octobre, jour de la sortie de Nintendo Switch Sport Resort. Exclusif à la Switch 2, c'est vendu ça aux alentours des 724 $ canadiens. Avis aux fans de jeux vidéo. Vous êtes gâtés, comme avec la musique country de Chase Beckham.
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0: week-end de nouveautés musicales pour les albums, alors qu'on a le nouveau Carly Pearce qui est actuellement disponible avec son album Honest Woman. Aussi Lil Big Town avec son nouveau matériel It's a Dying Heart. On a Lauren Lama avec l'album Stages qui est aussi actuellement disponible. Donc franchement, les gros noms qui nous proposent du nouveau matériel. Et à surveiller au mois de septembre, encore une fois, bien d'autres nouveautés musicales, dont à la mi-septembre, le nouveau Riley Green, Luke Bryan. On va en reparler sur Red Country. Et on accueille Megan Maroney en musique.
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0: Il y a un papa qui est vraiment fier de son fils, qui est maintenant quart arrière dans le domaine universitaire. D'ailleurs, il a pu l'encourager à distance parce que, bon, il donnait un spectacle le soir même. C'est Luke Bryan et son fils, qui donc a fait ses débuts au football du côté universitaire. Le match qui était présenté sur ESPN, rien de moins. Donc, c'est toute une rampe de lancement pour ce qui est du fils de Luke Bryan. Qu'en était ben, ben fier, semble-t-il, qu'il manquait presque de voix pour son spectacle en soirée. On poursuit en musique sur Red Country.
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0: Oui, mes amis, je vous souhaite un bon samedi, fin d'après-midi, un bon souper à venir, une belle soirée en perspective. Demain, promis, on fera une tournée complète de cette nouvelle programmation sur Red Country. On aura la chance de se rejaser de tout ça à demain pour nous donner un avant-goût de tout ce qui nous attend, dont une nouvelle radio du côté de Québec. Sylvain Caron vous dit bye-bye et à demain, 13h. C'est notre prochain rendez-vous, ça, sur Red Country.
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Bon début de soirée, la gang. Je vous rappelle qu'il y a toujours monmatane.com hein, pour le meilleur de l'actualité. Et en attendant, ben restez sur nos ondes. On a de la méchante bonne musique toute la soirée jusqu'à minuit. Je m'appelle Tommy Coderre et c'est moi qui vous accompagne jusqu'à ce soir, jusqu'à temps qu'on soit à dimanche. 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

La semaine prochaine, à partir de vendredi, le 4 septembre prochain, si vous avez un petit moment, un petit genre 15, une demi-heure, 15 minutes, là, pas plus, pour aller à la place des Rochelais, juste pour aller voir les pièces d'art là, d'Émy Sirois qui vont être directement là-bas, je pense que ça va valoir vraiment, vraiment le déplacement. Allez voir d'ailleurs les détails de l'événement là, sur le ville.matane.qc.ca. Gardez ça en tête, ça pourrait être une très, très belle sortie. Surtout si vous avez des tripeurs d'art chez vous, ou si vous-même vous êtes intéressé là par la culture. Émy Sirois qui va afficher son œuvre directement là-bas.